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démodé, pas démodé, vous savez. Hein. La mode et la musique, c'est identique. On peut créer sa petite musique de chambre soi-même. Et c'est pour ça que je trouve que mode et musique, pas parce que ça commence tous les deux par un M, c'est des choses qui vont très très bien ensemble. Parce que la musique aussi, elle exprime son époque. Qu'est-ce que vous pensez de l'époque baroque s'il n'y avait pas la musique baroque ?

0: 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N'ayez pas peur. 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On vient juste vous faire quelques petites chansons pour gagner un peu d'oseille. 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
1: Oh, t'es qui, toi? Qu'est-ce que tu fous, là? T'as pas vu que t'étais dans mon secteur, là?
0: Non.
1: Ah bah maintenant tu le sais, alors maintenant tu dégages. Allez, tu dégages.
0: Vas-y, viens, c'est bon.
1: Cécile Bonin, profession intermittente du spectacle. Petite chanteuse, galérienne, j'aurais...